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1: Je ne sais pas.

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2: Bienvenue, il est 6h.
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3: Bonjour à tous, à la une ce matin, nouveau rebondissement autour de Patrick Bruel, visé par une dizaine de plaintes pour viol et agression sexuelle. Le chanteur renonce à ses dates de l'été. Annonce hier soir de sa société de production qui dit ne pas souhaiter exposer les organisateurs ou le public à un climat de tension. Cela concerne tous ses concerts lors des festivals de l'été jusqu'en septembre, mais aussi ce prévu mi-juin au Cirque d'hiver qui était censé lancer sa tournée. Les dates prévues en octobre et en novembre sont pour le moment maintenues. Un enseignant de maternelle mis en examen pour 4 agressions sexuelles en Bretagne. Plusieurs plaintes ont été déposées en novembre dernier par des parents d'enfants de 4 ans dans une école de Dinard en Ille-et-Vilaine. L'instituteur qui nie les faits a été placé sous contrôle judiciaire. La vague de chaleur précoce qui s'abat depuis une semaine sur la France touche bientôt à sa fin. L'épisode doit se terminer demain selon Météo France. 10 départements sont maintenus en alerte orange pour ce samedi, notamment dans l'Ouest ainsi qu'à Paris. Plus de la moitié de la France a enregistré au moins un record mensuel de chaleur ces derniers jours avec des températures de 10 à 15 degrés au-dessus des normales de saison. Dans l'actualité, également à l'étranger, Donald Trump ne signera un accord avec l'Iran que si ses lignes rouges sont satisfaites. C'est ce qu'a fait savoir la Maison-Blanche à l'issue d'une réunion présentée comme décisive hier par le président américain et qui n'a débouché pour l'instant sur aucune annonce. Il avait affirmé un peu plus tôt qu'il était sur le point de prendre une décision finale sur un possible accord avec Téhéran. On passe au foot, Nice arrache son maintien dans l'élite. Les Aiglons ont battu Saint-Etienne 4-1 hier soir lors du barrage retour Ligue 1 Ligue 2. En foot féminin, l'OL Lyon a écrasé le Paris FC 4-0 en finale. Les Lyonnaises sont sacrées championnes de France pour la 19e fois. Et puis les joueurs du PSG, eux, visent une deuxième étoile sur leur maillot. La finale de la Ligue des Champions contre Arsenal, c'est ce soir à Budapest. Le coup d'envoi de la rencontre sera donné à 18h. Voilà pour l'essentiel. Excellente matinée à tous.
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0: Et nous sommes le 30 mai aujourd'hui, nous fêtons les Ferdinand. Et en ce 30 mai, je peux vous parler de François-Marie Arouet, dit Voltaire, qui meurt à Paris à l'âge de 84 ans, en 1778, ou de la naissance d'Arte en 1992. J'aurais aussi pu vous parler des corps de 7 moines français tués en Algérie, qui sont retrouvés non loin de leur monastère de Tibérine en 1996. Mais le 30 mai 1943, une chanson résonnait sur Radio Londres, le chant des partisans. André Gillois, alors directeur de Radio Londres, cherche un indicatif pour lancer les émissions. Il confie la mission à la guitariste Anna Marley. Le texte est confié à Maurice Druon et à son oncle Joseph Kessel. Les deux hommes s'allient à la chanteuse Germaine Sablon et la chanson naît en quelques heures. Elle est enregistrée le lendemain. Larguée par la Royal Air France sur la France occupée, les paroles sont publiées dans les cahiers de la Libération du 24 septembre 1943. Le chant de la Libération devient rapidement celui des partisans ainsi qu'un signal de reconnaissance dans les maquis. Il se répand en France mais aussi partout où des hommes luttent pour leur liberté. Depuis, le chant des partisans résonne dans chaque pays où la révolte gronde. Il a été chanté notamment par Joséphine Baker, Benjamin Biolay, les chœurs de l'Armée Rouge, Johnny Hallyday ou encore Camélia Jordana. La citation du jour est signée de Joseph Kessel et de Maurice Druon. Premier couplet du chant des partisans. « Ami, entends-tu le vol noir des corbeaux sur nos plaines ? Ami, entends-tu ces cris sourds du pays qu'on enchaîne ? Ohé, partisans, ouvriers et paysans, c'est l'alarme. Ce soir, l'ennemi connaîtra le prix du sang et des larmes. »
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1: Bonjour, ma petite sélection pour votre soirée télé de ce samedi 30 mai avec déjà sur M6 la finale de la Ligue des Champions entre le Paris Saint-Germain et Arsenal. Attention, coup d'envoi à un horaire particulier, 18h. La chaîne prévoit ensuite de diffuser la série NCIS en prime, mais le programme pourrait être chamboulé. Une autre finale sur TF1, celle de The Voice. Nous allons enfin connaître le nom de celui ou celle qui remportera cette édition. Un show spectaculaire est attendu pour clôturer cette saison anniversaire en beauté. Sur France 3, Crime à Cluny, téléfilm avec Sonia Rolland notamment. Le Discours, film réalisé par Laurent Tirard avec Benjamin Laverne, Sarah Giraudot et Julia Piaton sur France 4. Sur W9, La Petite Histoire de France, série avec Alban Ivanov et Maxime Gasteuil. Au cœur de l'enquête, magazine présenté par Clélie Mathias sur ses stars. Et puis un nouvel épisode de Chronique Criminelle, magazine commenté par Jacques Pradel sur TFX. Voilà, vous savez tout. Très bonne soirée télé à tous.
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0: 007 n'est pas qu'une star du cinéma, c'est aussi un personnage emblématique du jeu vidéo. Les fans l'attendaient depuis très longtemps, James Bond revient sur console et PC avec 007 First Light qui est sorti cette semaine. L'agent secret de sa majesté et le jeu vidéo, c'est une longue histoire d'amour qui a commencé dès les années 80 sur micro-ordinateur. Et s'il y a bien un jeu qui a marqué les esprits, c'est GoldenEye sur Nintendo 64 dans les années 90. Une aventure mythique qui est au panthéon des jeux de tir à la première personne. Pour autant, cela faisait de longues années que l'on n'avait pas eu droit à un jeu vidéo James Bond. L'attente est désormais terminé pour les fans avec ce nouveau jeu développé par IO Interactive, le studio derrière la série des Hitman, ces jeux d'infiltration à la solide réputation. De l'infiltration justement, il y en a dans ce 007 First Light, à vous de passer inaperçu au milieu de vos ennemis pour ne pas vous faire repérer et ainsi réussir votre mission en toute discrétion. Mais si vous préférez de l'action pure et dure, vous allez aussi être servi. Le jeu propose de spectaculaires séquences entre course-poursuite et fusillade dantesque, une mise en scène qui fait parfois penser à Uncharted, la référence du genre. Évidemment, qui dit James Bond dit gadget, et à ce niveau-là, on est servi. Comme dans tout bon film de l'agent secret, on a droit à une large panoplie d'accessoires, des gadgets qui ajoutent de la variété au gameplay. 007 First Light est disponible sur PS5, Xbox Series et PC, et sortira plus tard sur Nintendo Switch 2.
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1: Bonjour à tous, à la une ce matin, nouveau rebondissement autour de Patrick Bruel, visé par une dizaine de plaintes pour viol et agression sexuelle. Le chanteur renonce à ses dates de l'été. Annonce hier soir de sa société de production qui dit ne pas souhaiter exposer les organisateurs ou le public à un climat de tension. Cela concerne tous ses concerts lors des festivals de l'été jusqu'en septembre, mais aussi ce prévu mi-juin au Cirque d'hiver qui était censé lancer sa tournée. Les dates prévues en octobre et en novembre sont pour le moment maintenues. Un enseignant de maternelle mis en examen pour 4 agressions sexuelles en Bretagne. Plusieurs plaintes ont été déposées en novembre dernier par des parents d'enfants de 4 ans dans une école de Dinard en Ille-et-Vilaine. L'instituteur qui nie les faits a été placé sous contrôle judiciaire. La vague de chaleur précoce qui s'abat depuis une semaine sur la France touche bientôt à sa fin. L'épisode doit se terminer demain selon Météo France. 10 départements sont maintenus en alerte orange pour ce samedi, notamment dans l'Ouest ainsi qu'à Paris. Plus de la moitié de la France a enregistré au moins un record mensuel de chaleur ces derniers jours avec des températures de 10 à 15 degrés au-dessus des normales de saison. Dans l'actualité également à l'étranger, Donald Trump ne signera un accord avec l'Iran que si ses lignes rouges sont satisfaites. C'est ce qu'a fait savoir la Maison Blanche à l'issue d'une réunion présentée comme décisive hier par le président américain et qui n'a débouché pour l'instant sur aucune annonce. Il avait affirmé un peu plus tôt qu'il était sur le point de prendre une décision finale sur un possible accord avec Téhéran. On passe au foot, Nice arrache son maintien dans l'élite. Les Aiglons ont battu Saint-Etienne 4-1 hier soir lors du barrage retour Ligue 1 Ligue 2. En foot féminin, l'OL Lyon a écrasé le Paris FC 4-0. En finale, les Lyonnaises sont sacrées championnes de France pour la 19e fois. Et puis les joueurs du PSG, eux, visent une deuxième étoile sur leur maillot. La finale de la Ligue des Champions contre Arsenal, c'est ce soir à Budapest. Le coup d'envoi de la rencontre sera donné à 18h. Voilà pour l'essentiel. Excellente matinée à tous.
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2: Bélier, faites du sport, persévérez dans cette voie, ensuite vous ne pourrez plus vous en passer.
3: Taureau, gardez votre sang-froid en famille et ne mettez surtout pas d'huile sur le feu.
4: Gémeaux, vous ne voulez pas faire de concessions, alors évidemment les mêmes problèmes ressurgissent régulièrement avec votre partenaire.
5: Cancer, si vous voulez changer des choses dans votre couple, faites le point ensemble pour trouver des solutions.
6: Lion, vous manquez parfois de tact, mettez de la souplesse dans votre vie.
7: Vierge, à force de prendre des contacts et de multiplier les rendez-vous, vous récolterez les fruits de votre persévérance.
8: Balance, soyez à l'écoute des besoins de vos clients pour y répondre avec rapidité.
9: Scorpion, ne négligez pas votre forme physique, pratiquez régulièrement une activité sportive.
10: Sagittaire, vous voudriez posséder un don d'ubiquité pour tout faire, mais ce n'est pas possible.
11: Capricorne, avis aux célibataires, ne ratez pas le coche de l'amour, acceptez toutes les propositions de sortie.
12: Verseau, vous pourriez bien croiser l'élu de votre cœur au cours d'un déplacement ou d'une soirée entre amis.
13: Poisson, vous traversez une période qui vous ouvre de nouveaux horizons, vous aspirez au changement.
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1: Bonjour à tous, le PSG vise sa deuxième Ligue des Champions consécutive. Coup d'envoi ce soir, le foot encore, l'OGC Nice se maintient en Ligue 1. Et puis le tennis, deux Français en lice aujourd'hui à Roland-Garros et une nouvelle tête qui est tombée hier soir. On démarre avec le football, entrer un peu plus dans l'histoire. Le PSG dispute en fin de journée à Budapest la finale de la Ligue des Champions face aux Anglais d'Arsenal. Déjà vainqueur l'an dernier, Paris rêve d'une deuxième étoile. Savourer ce moment et gagner, c'est l'objectif de cet ambitieux PSG, à l'image de son ballon d'or, Ousmane Dembélé.
2: On veut toujours jouer fin mai une finale de Ligue des Champions. L'année dernière, on a eu ce premier titre qui nous a fait vraiment du bien. On a été tous contents. Ça a été une soirée historique pour le Paris Saint-Germain. Au mois d'août, tout est à zéro et on veut commencer à gagner des trophées. On a un groupe jeune qui a vraiment beaucoup d'ambition. Alors on a faim de pouvoir gagner tous ces trophées, que ce soit la Ligue des Champions, le championnat ou la Coupe. On est des compétiteurs. Si on veut être des grands joueurs, on doit gagner plusieurs fois ce genre de trophées-là. Et non, on a faim et on espère que ça va bien se passer.
1: PSG Arsenal, la finale de la Ligue des Champions, coup d'envoi à 18h. Le football encore, l'OGC Nice sauve sa place en Ligue 1. Les Aiglons sortent vainqueurs du barrage contre Saint-Etienne qui espérait quitter la Ligue 2. Succès 4-1 des Niçois hier soir. On passe au tennis, Novak Djokovic ne verra pas la deuxième semaine à Roland-Garros. La légende serbe qui s'est inclinée hier en 5 manches contre le jeune Brésilien João Fonseca. Novak Djokovic qui menait pourtant de 7-0. Les 8e de finale, le français Quentin Alice ne les jouera pas non plus. Pas d'exploit pour le francilien qui est tombé en 4 manches hier soir face à l'allemand Alexander Zverev, 3e joueur mondial. À suivre aujourd'hui la fin du 3e tour et on regardera en particulier le match de Moïse Kouamé. Le jeune français espère poursuivre son aventure. Il affronte le chilien Alejandro Tabilo, 36e joueur mondial. À suivre également la dernière française Diane Paris face à Amanda Anisimova, tête de série numéro 6. Bonne journée.
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0: C'est deux en un qui simplifie les sorties à vélo en famille. Tout de suite, votre chronique innovation. Quand on est des enfants en bas âge, partir en balade à vélo peut vite devenir un casse-tête. Entre la poussette, le siège vélo, les accessoires à transporter et la sécurité à gérer, les parents se retrouvent souvent à multiplier le matériel. Une innovation française veut justement alléger cette logistique. Il s'agit d'une poussette nouvelle génération capable de se transformer en siège vélo, imaginée par la start-up Phare. Concrètement, le système ressemble d'abord à un siège enfant classique fixé sur un vélo. Mais la vraie particularité se trouve dans sa modularité. En appuyant sur un bouton situé à l'arrière, le siège se détache du vélo. Et une fois au sol, il se déploie pour devenir une poussette compacte utilisable au quotidien. Cette double fonction permet de transporter des enfants de 0 à 6 ans, avec comme objectif faciliter les déplacements des familles et réduire le nombre d'équipements à gérer lors des sorties. Pratique, il pèse environ 7,4 kg et se replie dans un format compact. Des accessoires comme une protection pluie ou des repose-pieds peuvent aussi être ajoutés pour améliorer le confort de l'enfant. Côté sécurité, le produit respecte les normes européennes en vigueur pour les poussettes et les sièges vélos. Un anneau intégré permet même de sécuriser l'ensemble avec un cadenas pour limiter les risques de vol. Après 5 ans de développement, le Phare Ride est attendu pour une commercialisation au dernier trimestre de cette année.
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3: Il est
2: 7h.
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4: Bonjour à tous, à la une ce matin, nouveau rebondissement autour de Patrick Bruel, visé par une dizaine de plaintes pour viol et agression sexuelle. Le chanteur renonce à ses dates de l'été. Annonce hier soir de sa société de production qui dit ne pas souhaiter exposer les organisateurs ou le public à un climat de tension. Cela concerne tous ses concerts lors des festivals de l'été jusqu'en septembre, mais aussi ce prévu mi-juin au Cirque d'hiver qui était censé lancer sa tournée. Les dates prévues en octobre et en novembre sont pour le moment maintenues. Un enseignant de maternelle mis en examen pour 4 agressions sexuelles en Bretagne. Plusieurs plaintes ont été déposées en novembre dernier par des parents d'enfants de 4 ans dans une école de Dinard en Ille-et-Vilaine. L'instituteur qui nie les faits a été placé sous contrôle judiciaire. La vague de chaleur précoce qui s'abat depuis une semaine sur la France touche bientôt à sa fin. L'épisode doit se terminer demain selon Météo France. 10 départements sont maintenus en alerte orange pour ce samedi, notamment dans l'Ouest ainsi qu'à Paris. Plus de la moitié de la France a enregistré au moins un record mensuel de chaleur ces derniers jours avec des températures de 10 à 15 degrés au-dessus des normales de saison. Dans l'actualité, également à l'étranger, Donald Trump ne signera un accord avec l'Iran que si ses lignes rouges sont satisfaites. C'est ce qu'a fait savoir la Maison-Blanche à l'issue d'une réunion présentée comme décisive hier par le président américain et qui n'a débouché pour l'instant sur aucune annonce. Il avait affirmé un peu plus tôt qu'il était sur le point de prendre une décision finale sur un possible accord avec Téhéran. On passe au foot, Nice arrache son maintien dans l'élite. Les Aiglons ont battu Saint-Etienne 4-1 hier soir lors du barrage retour Ligue 1-Ligue 2. En foot féminin, l'OL Lyon a écrasé le Paris FC 4-0 en finale. Les Lyonnaises sont sacrées championnes de France pour la 19e fois. Et puis les joueurs du PSG, eux, visent une deuxième étoile sur leur maillot. La finale de la Ligue des Champions contre Arsenal, c'est ce soir à Budapest. Le coup d'envoi de la rencontre sera donné à 18h. Voilà pour l'essentiel. Excellente matinée à tous.
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6: Voici votre météo pour votre samedi 30 mai. Ce matin, nous avons un beau soleil avec un léger vent du sud à 20 km/h et 20 degrés pour Bandol, La Valette, La Cadière, Saint-Cyr et Ollioules. Cet après-midi, le ciel se voilera légèrement dû au pic de chaleur. Le vent du sud-ouest atteindra 20 km/h. Il fera 27 degrés avec un ressenti de 36 degrés sur Sanary, La Ciotat, Le Brusque, La Seyne-sur-Mer, Le Pradé et Toulon. Pensez à vous réhydrater.
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1: Et nous sommes le 30 mai aujourd'hui, nous fêtons les Ferdinand. Et en ce 30 mai, je peux vous parler de François-Marie Arouet, dit Voltaire, qui meurt à Paris à l'âge de 84 ans en 1778, ou de la naissance d'Arte en 1992. J'aurais aussi pu vous parler des corps de 7 moines français tués en Algérie, qui sont retrouvés non loin de leur monastère de Tibérine en 1996. Mais le 30 mai 1943, une chanson résonnait sur Radio Londres, le chant des partisans. André Gillois, alors directeur de Radio Londres, cherche un indicatif pour lancer les émissions. Il confie la mission à la guitariste Anna Marley. Le texte est confié à Maurice Druon et à son oncle Joseph Kessel. Les deux hommes s'allient à la chanteuse Germaine Sablon et la chanson naît en quelques heures. Elle est enregistrée le lendemain. Larguée par la Royal Air France sur la France occupée, les paroles sont publiées dans les cahiers de la Libération du 24 septembre 1943. Le chant de la Libération devient rapidement celui des partisans ainsi qu'un signal de reconnaissance dans les maquis. Il se répand en France mais aussi partout où des hommes luttent pour leur liberté. Depuis, le chant des partisans résonne dans chaque pays où la révolte gronde. Il a été chanté notamment par Joséphine Baker, Benjamin Biolay, les chœurs de l'Armée Rouge, Johnny Hallyday ou encore Camélia Jordana. La citation du jour est signée de Joseph Kessel et de Maurice Druon, premier couplet du chant des partisans. « Ami, entends-tu le vol noir des corbeaux sur nos plaines ? Ami, entends-tu ces cris sourds du pays qu'on enchaîne ? Ohé, partisans, ouvriers et paysans, c'est l'alarme. Ce soir, l'ennemi connaîtra le prix du sang et des larmes. »
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2: Bonjour à tous, le PSG vise sa deuxième Ligue des Champions consécutive. Coup d'envoi ce soir, le foot encore, l'OGC Nice se maintient en Ligue 1. Et puis le tennis, deux Français en lice aujourd'hui à Roland-Garros et une nouvelle tête qui est tombée hier soir. On démarre avec le football, entrer un peu plus dans l'histoire. Le PSG dispute en fin de journée à Budapest la finale de la Ligue des Champions face aux Anglais d'Arsenal. Déjà vainqueur l'an dernier, Paris rêve d'une deuxième étoile. Savourer ce moment et gagner, c'est l'objectif de cet ambitieux PSG, à l'image de son ballon d'or, Ousmane Dembélé.
3: On veut toujours jouer fin mai une finale de Ligue des Champions. L'année dernière, on a eu ce premier titre qui nous a fait vraiment du bien. On a été tous contents. Ça a été une soirée historique pour le Paris Saint-Germain. Au mois d'août, tout est à zéro et on veut commencer à gagner des trophées. On a un groupe jeune qui a vraiment beaucoup d'ambition. Alors on a faim de pouvoir gagner tous ces trophées, que ce soit la Ligue des Champions, le championnat ou la Coupe. On est des compétiteurs. Si on veut être des grands joueurs, on doit gagner plusieurs fois ce genre de trophées-là. Et on a faim et on espère que ça va bien se passer.
2: PSG Arsenal, la finale de la Ligue des Champions, coup d'envoi à 18h. Le football encore, l'OGC Nice sauve sa place en Ligue 1. Les Aiglons sortent vainqueurs du barrage contre Saint-Etienne qui espérait quitter la Ligue 2. Succès 4 buts à 1 des Niçois hier soir. On passe au tennis, Novak Djokovic ne verra pas la deuxième semaine à Roland-Garros. La légende serbe qui s'est inclinée hier en 5 manches contre le jeune brésilien Joao Fonseca. Novak Djokovic qui menait pourtant de 7 à 0. Les 8e de finale, le français Quentin Alice ne les jouera pas non plus. Pas d'exploit pour le francilien qui est tombé en 4 manches hier soir face à l'allemand Alexander Zverev, 3e joueur mondial. À suivre aujourd'hui la fin du 3e tour et on regardera en particulier le match de Moïse Kouamé. Le jeune français espère poursuivre son aventure. Il affronte le chilien Alejandro Tabilo, 36e joueur mondial. À suivre également la dernière française Diane Paris face à Amanda

007 n'est pas qu'une star du cinéma, c'est aussi un personnage emblématique du jeu vidéo. Les fans l'attendaient depuis très longtemps, James Bond revient sur console et PC avec 007 First Light qui est sorti cette semaine. L'agent secret de sa majesté et le jeu vidéo, c'est une longue histoire d'amour qui a commencé dès les années 80 sur micro-ordinateur. Et s'il y a bien un jeu qui a marqué les esprits, c'est GoldenEye sur Nintendo 64 dans les années 90. Une aventure mythique qui est au panthéon des jeux de tir à la première personne. Pour autant, cela faisait de longues années que l'on n'avait pas eu droit à un jeu vidéo James Bond. L'attente est désormais terminée pour les fans avec ce nouveau jeu développé par IO Interactive, le studio derrière la série des Hitman, ces jeux d'infiltration à la solide réputation. De l'infiltration justement, il y en a dans ce 007 First Light. À vous de passer inaperçu au milieu de vos ennemis pour ne pas vous faire repérer et ainsi réussir votre mission en toute discrétion. Mais si vous préférez de l'action pure et dure, vous allez aussi être servi. Le jeu propose de spectaculaires séquences entre course-poursuite et fusillade dantesque, une mise en scène qui fait parfois penser à Uncharted, la référence du genre. Évidemment, qui dit James Bond dit gadget, et à ce niveau-là, on est servi. Comme dans tout bon film de l'agent secret, on a droit à une large panoplie d'accessoires, des gadgets qui ajoutent de la variété au gameplay. 007 First Light est disponible sur PS5, Xbox Series et PC. Il sortira plus tard sur Nintendo Switch 2. 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
1: Bonjour à tous, à la une ce matin, nouveau rebondissement autour de Patrick Bruel, visé par une dizaine de plaintes pour viol et agression sexuelle. Le chanteur renonce à ses dates de l'été. Annonce hier soir de sa société de production qui dit ne pas souhaiter exposer les organisateurs ou le public à un climat de tension. Cela concerne tous ses concerts lors des festivals de l'été jusqu'en septembre, mais aussi ce prévu mi-juin au Cirque d'hiver qui était censé lancer sa tournée. Les dates prévues en octobre et en novembre sont pour le moment maintenues. Un enseignant de maternelle mis en examen pour 4 agressions sexuelles en Bretagne. Plusieurs plaintes ont été déposées en novembre dernier par des parents d'enfants de 4 ans dans une école de Dinard en Ille-et-Vilaine. L'instituteur qui nie les faits a été placé sous contrôle judiciaire. La vague de chaleur précoce qui s'abat depuis une semaine sur la France touche bientôt à sa fin. L'épisode doit se terminer demain selon Météo France. 10 départements sont maintenus en alerte orange pour ce samedi, notamment dans l'Ouest ainsi qu'à Paris. Plus de la moitié de la France a enregistré au moins un record mensuel de chaleur ces derniers jours avec des températures de 10 à 15 degrés au-dessus des normales de saison. Dans l'actualité également à l'étranger, Donald Trump ne signera un accord avec l'Iran que si ses lignes rouges sont satisfaites. C'est ce qu'a fait savoir la Maison Blanche à l'issue d'une réunion présentée comme décisive hier par le président américain et qui n'a débouché pour l'instant sur aucune annonce. Il avait affirmé un peu plus tôt qu'il était sur le point de prendre une décision finale sur un possible accord avec Téhéran. On passe au foot, Nice arrache son maintien dans l'élite. Les Aiglons ont battu Saint-Etienne 4-1 hier soir lors du barrage retour Ligue 1 Ligue 2. En foot féminin, l'OL Lyon a écrasé le Paris FC 4-0 en finale. Les Lyonnaises sont sacrées championnes de France pour la 19e fois. Et puis les joueurs du PSG, eux, visent une deuxième étoile sur leur maillot. La finale de la Ligue des Champions contre Arsenal, c'est ce soir à Budapest. Le coup d'envoi de la rencontre sera donné à 18h. Voilà pour l'essentiel. Excellente matinée à tous.
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2: Bélier, faites du sport. Persévérez dans cette voie, ensuite vous ne pourrez plus vous en passer.
3: Taureau, gardez votre sang-froid en famille et ne mettez surtout pas d'huile sur le feu.
4: Gémeaux, vous ne voulez pas faire de concessions, alors évidemment, les mêmes problèmes resurgissent régulièrement avec votre partenaire.
5: Cancer, si vous voulez changer des choses dans votre couple, faites le point ensemble pour trouver des solutions.
6: Lion, vous manquez parfois de tact, mettez de la souplesse dans votre vie.
7: Vierge, à force de prendre des contacts et de multiplier les rendez-vous, vous récolterez les fruits de votre persévérance.
8: Balance, soyez à l'écoute des besoins de vos clients pour y répondre avec rapidité.
9: Scorpion, ne négligez pas votre forme physique, pratiquez régulièrement une activité sportive.
10: Sagittaire, vous voudriez posséder un don d'ubiquité pour tout faire, mais ce n'est pas possible.
11: Capricorne, avis aux célibataires, ne ratez pas le coche de l'amour, acceptez toutes les propositions de sortie.
12: Verseau, vous pourriez bien croiser l'élu de votre cœur au cours d'un déplacement ou d'une soirée entre amis.
13: Poisson, vous traversez une période qui vous ouvre de nouveaux horizons, vous aspirez au changement.
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0: Bonjour, ma petite sélection pour votre soirée télé de ce samedi 30 mai avec déjà sur M6 la finale de la Ligue des Champions entre le Paris Saint-Germain et Arsenal. Attention, coup d'envoi un horaire particulier, 18h. La chaîne prévoit ensuite de diffuser la série NCIS en prime, mais le programme pourrait être chamboulé. Une autre finale sur TF1, celle de The Voice. Nous allons enfin connaître le nom de celui ou celle qui remportera cette édition. Un show spectaculaire est attendu pour clôturer cette saison anniversaire en beauté. Sur France 3, Crime à Cluny, téléfilm avec Sonia Roland notamment. Le Discours, film réalisé par Laurent Tirard avec Benjamin Laverne, Sarah Giraudeau et Julia Piaton sur France 4. Sur W9, La Petite Histoire de France, série avec Alban Ivanov et Maxime Gasteuil. Au cœur de l'enquête, magazine présenté par Clélie Mathias sur Ses Stars. Et puis un nouvel épisode de Chronique Criminelle, magazine commenté par Jacques Pradel sur TFX. Voilà, vous savez tout. Très bonne soirée télé à tous.
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0: 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Tout de suite, votre chronique innovation. Quand on est des enfants en bas âge, partir en balade à vélo peut vite devenir un casse-tête. Entre la poussette, le siège vélo, les accessoires à transporter et la sécurité à gérer, les parents se retrouvent souvent à multiplier le matériel. Une innovation française veut justement alléger cette logistique. Il s'agit d'une poussette nouvelle génération capable de se transformer en siège vélo, imaginée par la start-up Phare. Concrètement, le système ressemble d'abord à un siège enfant classique fixé sur un vélo. Mais la vraie particularité se trouve dans sa modularité. En appuyant sur un bouton situé à l'arrière, le siège se détache du vélo et une fois au sol, il se déploie pour devenir une poussette compacte utilisable au quotidien. Cette double fonction permet de transporter des enfants de 0 à 6 ans avec comme objectif faciliter les déplacements des familles et réduire le nombre d'équipements à gérer lors des sorties. Pratique, il pèse environ 7,4 kg et se replie dans un format compact. Des accessoires comme une protection pluie ou des repose-pieds peuvent aussi être ajoutés pour améliorer le confort de l'enfant. Côté sécurité, le produit respecte les normes européennes en vigueur pour les poussettes et les sièges vélos. Un anneau intégré permet même de sécuriser l'ensemble avec un cadenas pour limiter les risques de vol. Après 5 ans de développement, le Pharride est attendu pour une commercialisation au dernier trimestre de cette année.
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2: Bonjour à tous, à la une ce matin, nouveau rebondissement autour de Patrick Bruel, visé par une dizaine de plaintes pour viol et agression sexuelle. Le chanteur renonce à ses dates de l'été. Annonce hier soir de sa société de production qui dit ne pas souhaiter exposer les organisateurs ou le public à un climat de tension. Cela concerne tous ses concerts lors des festivals de l'été jusqu'en septembre, mais aussi ce prévu mi-juin au Cirque d'hiver qui était censé lancer sa tournée. Les dates prévues en octobre et en novembre sont pour le moment maintenues. Un enseignant de maternelle mis en examen pour 4 agressions sexuelles. En Bretagne, plusieurs plaintes ont été déposées en novembre dernier par des parents d'enfants de 4 ans dans une école de Dinard en Ille-et-Vilaine. L'instituteur qui nie les faits a été placé sous contrôle judiciaire. La vague de chaleur précoce qui s'abat depuis une semaine sur la France touche bientôt à sa fin. L'épisode doit se terminer demain selon Météo France. 10 départements sont maintenus en alerte orange pour ce samedi, notamment dans l'Ouest ainsi qu'à Paris. Plus de la moitié de la France a enregistré au moins un record mensuel de chaleur ces derniers jours avec des températures de 10 à 15 degrés au-dessus des normales de saison. Dans l'actualité également à l'étranger, Donald Trump ne signera un accord avec l'Iran que si ses lignes rouges sont satisfaites. C'est ce qu'a fait savoir la Maison-Blanche à l'issue d'une réunion présentée comme décisive hier par le président américain et qui n'a débouché pour l'instant sur aucune annonce. Il avait affirmé un peu plus tôt qu'il était sur le point de prendre une décision finale sur un possible accord avec Téhéran. On passe au foot, Nice arrache son maintien dans l'élite. Les Aiglons ont battu Saint-Etienne 4-1 hier soir lors du barrage retour Ligue 1-Ligue 2. En foot féminin, l'OL Lyon a écrasé le Paris FC 4-0 en finale. Les Lyonnaises sont sacrées championnes de France pour la 19e fois. Et puis les joueurs du PSG, eux, visent une deuxième étoile sur leur maillot. La finale de la Ligue des Champions contre Arsenal, c'est ce soir à Budapest. Le coup d'envoi de la rencontre sera donné à 18h. Voilà pour l'essentiel. Excellente matinée à tous.
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3: Voici votre météo pour votre samedi 30 mai. Ce matin, nous avons un beau soleil avec un léger vent du sud à 20 km/h et 20 degrés pour Bandol, La Valette, La Cadière, Saint-Cyr et Ollioules. Cet après-midi, le ciel se voilera légèrement dû au pic de chaleur. Le vent du sud-ouest atteindra 20 km/h et fera 27 degrés avec un ressenti de 36 degrés sur Sanary, La Ciotat, Le Brusque, La Seyne-sur-Mer, Le Pradet et Toulon. Pensez à vous réhydrater.
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1: Et nous sommes le 30 mai aujourd'hui, nous fêtons les Ferdinand. Et en ce 30 mai, je peux vous parler de François-Marie Arouet, dit Voltaire, qui meurt à Paris à l'âge de 84 ans en 1778, ou de la naissance d'Arte en 1992. J'aurais aussi pu vous parler des corps de 7 moines français tués en Algérie, qui sont retrouvés non loin de leur monastère de Tibérine en 1996. Mais le 30 mai 1943, une chanson résonnait sur Radio Londres, le chant des partisans. André Gillois, alors directeur de Radio Londres, cherche un indicatif pour lancer les émissions. Il confie la mission à la guitariste Anna Marley. Le texte est confié à Maurice Druon et à son oncle Joseph Kessel. Les deux hommes s'allient à la chanteuse Germaine Sablon et la chanson naît en quelques heures. Elle est enregistrée le lendemain. Larguée par la Royal Air France sur la France occupée, les paroles sont publiées dans les cahiers de la Libération du 24 septembre 1943. Le chant de la Libération devient rapidement celui des partisans ainsi qu'un signal de reconnaissance dans les maquis. Il se répand en France mais aussi partout où des hommes luttent pour leur liberté. Depuis, le chant des partisans résonne dans chaque pays où la révolte gronde. Il a été chanté notamment par Joséphine Baker, Benjamin Biolay, les chœurs de l'Armée Rouge, Johnny Hallyday ou encore Camélia Jordana. La citation du jour est signée de Joseph Kessel et de Maurice Druon. Premier couplet du chant des partisans. Ami, entends-tu le vol noir des corbeaux sur nos plaines? Ami, entends-tu ces cris sourds du pays qu'on enchaîne? Ohé, partisans, ouvriers et paysans, c'est l'alarme. Ce soir, l'ennemi connaîtra le prix du sang et des larmes.

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1: Bonjour à tous, le PSG vise sa deuxième Ligue des Champions consécutive. Coup d'envoi ce soir, le foot encore, l'OGC Nice se maintient en Ligue 1. Et puis le tennis, deux Français en lice aujourd'hui à Roland-Garros et une nouvelle tête qui est tombée hier soir. On démarre avec le football, entrer un peu plus dans l'histoire. Le PSG dispute en fin de journée à Budapest la finale de la Ligue des Champions face aux Anglais d'Arsenal. Déjà vainqueur l'an dernier, Paris rêve d'une deuxième étoile. Savourer ce moment et gagner, c'est l'objectif de cet ambitieux PSG, à l'image de son ballon d'or, Ousmane Dembélé.
2: On veut toujours jouer fin mai une finale de Ligue des Champions. L'année dernière, on a eu ce premier titre qui nous a fait vraiment du bien. On a été tous contents. Ça a été une soirée historique pour le Paris Saint-Germain. Au mois d'août, tout est à zéro et on veut commencer à gagner des trophées. On a un groupe jeune qui a vraiment beaucoup d'ambition. Alors on a faim de pouvoir gagner tous ces trophées, que ce soit la Ligue des Champions, le championnat ou la Coupe. On est des compétiteurs. Si on veut être des grands joueurs, on doit gagner plusieurs fois ce genre de trophées-là. Et non, on a faim et on espère que ça va bien se passer.
1: PSG Arsenal, la finale de la Ligue des Champions, coup d'envoi à 18h. Le football encore, l'OGC Nice sauve sa place en Ligue 1. Les Aiglons sortent vainqueurs du barrage contre Saint-Etienne qui espérait quitter la Ligue 2. Succès 4 buts à 1 des Niçois hier soir. On passe au tennis, Novak Djokovic ne verra pas la deuxième semaine à Roland-Garros. La légende serbe qui s'est inclinée hier en 5 manches contre le jeune brésilien João Fonseca. Novak Djokovic qui menait pourtant de 7 à 0. Les huitièmes de finale, le français Quentin Alice ne les jouera pas non plus. Pas d'exploit pour le francilien qui est tombé en 4 manches hier soir face à l'allemand Alexander Zverev, troisième joueur mondial. À suivre aujourd'hui la fin du troisième tour et on regardera en particulier le match de Moïse Kouamé. Le jeune français espère poursuivre son aventure. Il affronte le chilien Alejandro Tabilo, 36e joueur mondial. À suivre également la dernière française Diane Paris face à Amanda Anisimova, tête de série numéro 6. Bonne journée.
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0: Jean-Philippe Burt.
1: 007 n'est pas qu'une star du cinéma, c'est aussi un personnage emblématique du jeu vidéo. Les fans l'attendaient depuis très longtemps, James Bond revient sur console et PC avec 007 First Light qui est sorti cette semaine. L'agent secret de sa majesté et le jeu vidéo, c'est une longue histoire d'amour qui a commencé dès les années 80 sur micro-ordinateur. Et s'il y a bien un jeu qui a marqué les esprits, c'est GoldenEye sur Nintendo 64 dans les années 90. Une aventure mythique qui est au panthéon des jeux de tir à la première personne. Pour autant, cela faisait de longues années que l'on n'avait pas eu droit à un jeu vidéo James Bond. L'attente est désormais terminée pour les fans avec ce nouveau jeu développé par IO Interactive, le studio derrière la série des Hitman, ces jeux d'infiltration à la solide réputation. De l'infiltration justement, il y en a dans ce 007 First Light. À vous de passer inaperçu au milieu de vos ennemis pour ne pas vous faire repérer et ainsi réussir votre mission en toute discrétion. Mais si vous préférez de l'action pure et dure, vous allez aussi être servi. Le jeu propose de spectaculaires séquences entre course-poursuite et fusillade dantesque, une mise en scène qui fait parfois penser à Uncharted, la référence du genre. Évidemment, qui dit James Bond dit gadget, et à ce niveau-là, on est servi. Comme dans tout bon film de l'agent secret, on a droit à une large panoplie d'accessoires, des gadgets qui ajoutent de la variété au gameplay. 007 First Light est disponible sur PS5, Xbox Series et PC. Il sortira plus tard sur Nintendo Switch 2. 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
1: Bonjour à tous, à la une ce matin, nouveau rebondissement autour de Patrick Bruel, visé par une dizaine de plaintes pour viol et agression sexuelle. Le chanteur renonce à ses dates de l'été. Annonce hier soir de sa société de production qui dit ne pas souhaiter exposer les organisateurs ou le public à un climat de tension. Cela concerne tous ses concerts lors des festivals de l'été jusqu'en septembre, mais aussi ceux prévus mi-juin au Cirque d'hiver qui était censé lancer sa tournée. Les dates prévues en octobre et en novembre sont pour le moment maintenues. Un enseignant de maternelle mis en examen pour 4 agressions sexuelles. En Bretagne, plusieurs plaintes ont été déposées en novembre dernier par des parents d'enfants de 4 ans dans une école de Dinard en Ille-et-Vilaine. L'instituteur qui nie les faits a été placé sous contrôle judiciaire. La vague de chaleur précoce qui s'abat depuis une semaine sur la France touche bientôt à sa fin. L'épisode doit se terminer demain selon Météo France. 10 départements sont maintenus en alerte orange pour ce samedi, notamment dans l'Ouest ainsi qu'à Paris. Plus de la moitié de la France a enregistré au moins un record mensuel de chaleur ces derniers jours avec des températures de 10 à 15 degrés au-dessus des normales de saison. Dans l'actualité, également à l'étranger, Donald Trump ne signera un accord avec l'Iran que si ses lignes rouges sont satisfaites. C'est ce qu'a fait savoir la Maison Blanche à l'issue d'une réunion présentée comme décisive hier par le président américain et qui n'a débouché pour l'instant sur aucune annonce. Il avait affirmé un peu plus tôt qu'il était sur le point de prendre une décision finale sur un possible accord avec Téhéran. On passe au foot, Nice arrache son maintien dans l'élite. Les Aiglons ont battu Saint-Etienne 4-1 hier soir lors du barrage retour Ligue 1-Ligue 2. En foot féminin, l'OL Lyon a écrasé le Paris FC 4-0 en finale. Les Lyonnaises sont sacrées championnes de France pour la 19e fois. Et puis les joueurs du PSG, eux, visent une deuxième étoile sur leur maillot. La finale de la Ligue des Champions contre Arsenal, c'est ce soir à Budapest. Le coup d'envoi de la rencontre sera donné à 18h. Voilà pour l'essentiel. Excellente matinée à tous.
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2: Bélier, faites du sport, persévérez dans cette voie, ensuite vous ne pourrez plus vous en passer.
3: Taureau, gardez votre sang-froid en famille et ne mettez surtout pas d'huile sur le feu.
4: Gémeaux, vous ne voulez pas faire de concessions, alors évidemment les mêmes problèmes resurgissent régulièrement avec votre partenaire.
5: Cancer, si vous voulez changer des choses dans votre couple, faites le point ensemble pour trouver des solutions.
6: Lion, vous manquez parfois de tact, mettez de la souplesse dans votre vie.
7: Vierge, à force de prendre des contacts et de multiplier les rendez-vous, vous récolterez les fruits de votre persévérance.
8: Balance, soyez à l'écoute des besoins de vos clients pour y répondre avec rapidité.
9: Scorpion, ne négligez pas votre forme physique, pratiquez régulièrement une activité sportive.
10: Sagittaire, vous voudriez posséder un don d'ubiquité pour tout faire, mais ce n'est pas possible.
11: Capricorne, avis aux célibataires, ne ratez pas le coche de l'amour, acceptez toutes les propositions de sortie.
12: Verseau, vous pourriez bien croiser l'élu de votre cœur au cours d'un déplacement ou d'une soirée entre amis.
13: Poisson, vous traversez une période qui vous ouvre de nouveaux horizons, vous aspirez au changement.
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0: Bonjour, ma petite sélection pour votre soirée télé de ce samedi 30 mai avec déjà sur M6 la finale de la Ligue des Champions entre le Paris Saint-Germain et Arsenal. Attention, coup d'envoi un horaire particulier, 18h. La chaîne prévoit ensuite de diffuser la série NCIS en prime, mais le programme pourrait être chamboulé. Une autre finale sur TF1, celle de The Voice. Nous allons enfin connaître le nom de celui ou celle qui remportera cette édition. Un show spectaculaire est attendu pour clôturer cette saison anniversaire en beauté. Sur France 3, Crime à Cluny, téléfilm avec Sonia Rolland notamment. Le Discours, film réalisé par Laurent Tirard avec Benjamin Laverne, Sarah Giraudot et Julia Piaton sur France 4. Sur W9, La Petite Histoire de France, série avec Alban Ivanov et Maxime Gasteuil. Au cœur de l'enquête, magazine présenté par Clélie Mathias sur C Star. Et puis un nouvel épisode de Chronique Criminelle, magazine commenté par Jacques Pradel sur TFX. Voilà, vous savez tout. Très bonne soirée télé à tous.
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0: C'est deux en un qui simplifie les sorties à vélo en famille. Tout de suite, votre chronique innovation. Quand on a des enfants en bas âge, partir en balade à vélo peut vite devenir un casse-tête. Entre la poussette, le siège vélo, les accessoires à transporter et la sécurité à gérer, les parents se retrouvent souvent à multiplier le matériel. Une innovation française veut justement alléger cette logistique. Il s'agit d'une poussette nouvelle génération capable de se transformer en siège vélo, imaginée par la start-up Phare. Concrètement, le système ressemble d'abord à un siège enfant classique fixé sur un vélo. Mais la vraie particularité se trouve dans sa modularité. En appuyant sur un bouton situé à l'arrière, le siège se détache du vélo. Et une fois au sol, il se déploie pour devenir une poussette compacte utilisable au quotidien. Cette double fonction permet de transporter des enfants de 0 à 6 ans, avec comme objectif faciliter les déplacements des familles et réduire le nombre d'équipements à gérer lors des sorties. Pratique, il pèse environ 7,4 kg et se replie dans un format compact. Des accessoires comme une protection pluie ou des repose-pieds peuvent aussi être ajoutés pour améliorer le confort de l'enfant. Côté sécurité, le produit respecte les normes européennes en vigueur pour les poussettes et les sièges vélos. Un anneau intégré permet même de sécuriser l'ensemble avec un cadenas pour limiter les risques de vol. Après 5 ans de développement, le Phare est attendu pour une commercialisation au dernier trimestre de cette année.
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2: Bonjour à tous. Les États-Unis sont tout à fait capables de reprendre les hostilités contre l'Iran. Déclaration signée Pete Hegseth, le secrétaire à la défense américain. Donald Trump affirme de son côté qu'il ne signera un accord avec Téhéran que si ses lignes rouges sont satisfaites. Hier, le président américain avait annoncé qu'il s'apprêtait à prendre sa décision finale. Sous la pression des accusations de violences sexuelles qui s'accumulent, Patrick Bruel annule tous ses concerts jusqu'en septembre, annonce de sa société de production qui dit ne pas souhaiter exposer les organisateurs ou le public à un climat de tension. Cela concerne tous ses concerts lors des festivals de l'été, mais aussi ceux prévus mi-juin au Cirque d'hiver qui était censé lancer sa tournée. Les dates prévues en octobre et en novembre sont pour le moment maintenues. Un enseignant de maternelle mis en examen pour 4 agressions sexuelles en Bretagne. Plusieurs plaintes ont été déposées en novembre dernier par des parents d'enfants de 4 ans dans une école de Dinard en Ille-et-Vilaine. L'instituteur qui nie les faits a été placé sous contrôle judiciaire. Le traditionnel feu d'artifice de la fête nationale avancé au 13 juillet dans la capitale. Décision de la mairie de Paris pour respecter l'hommage qui sera rendu le 14 pour les 10 ans de l'attentat de Nice en 2016. La ville de Paris précise que le défilé militaire sera maintenu le 14 juillet sur les Champs-Élysées. La plus belle avenue du monde où les commerces devront fermer à 17h ce soir. 8000 policiers et gendarmes seront mobilisés dans la capitale pour encadrer la finale de la Ligue des Champions. La rencontre entre le PSG et Arsenal se déroule à Budapest, mais les autorités redoutent des débordements comme il y a un an lors des célébrations du premier titre européen du club parisien. L'épisode de chaleur touche bientôt à sa fin sur l'Hexagone. Seul Paris et sa petite couronne sont maintenus ce samedi en alerte orange canicule. Les alertes sont levées depuis 6h ce matin sur tout l'ouest du pays. Et puis on apprend ce matin la mort d'Edgar Morin. Le philosophe, sociologue et résistant français s'est éteint. Il était âgé de 104 ans. Excellente matinée à tous.
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3: Voici votre météo pour votre samedi 30 mai. Ce matin, nous avons un beau soleil avec un léger vent du sud à 20 km/h et 20 degrés pour Bandol, La Valette, La Cadière, Saint-Cyr et Ollioules. Cet après-midi, le ciel se voilera légèrement dû au pic de chaleur. Le vent du sud-ouest atteindra 20 km/h et il fera 27 degrés avec un ressenti de 36 degrés sur Sanary, La Ciotat, Le Brusque, La Seyne-sur-Mer, Le Pradet et Toulon. Pensez à vous réhydrater.

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3: Bonjour à tous. Les États-Unis sont tout à fait capables de reprendre les hostilités contre l'Iran. Déclaration signée Pete Hegseth, le secrétaire à la défense américain. Donald Trump affirme de son côté qu'il ne signera un accord avec Téhéran que si ses lignes rouges sont satisfaites. Hier, le président américain avait annoncé qu'il s'apprêtait à prendre sa décision finale. Sous la pression des accusations de violences sexuelles qui s'accumulent, Patrick Bruel annule tous ses concerts jusqu'en septembre, annonce de sa société de production qui dit ne pas souhaiter exposer les organisateurs ou le public à un climat de tension. Cela concerne tous ses concerts lors des festivals de l'été, mais aussi ceux prévus mi-juin au Cirque d'hiver qui était censé lancer sa tournée. Les dates prévues en octobre et en novembre sont pour le moment maintenues. Un enseignant de maternelle mis en examen pour 4 agressions sexuelles en Bretagne. Plusieurs plaintes ont été déposées en novembre dernier par des parents d'enfants de 4 ans dans une école de Dinard en Ille-et-Vilaine. L'instituteur qui nie les faits a été placé sous contrôle judiciaire. Le traditionnel feu d'artifice de la fête nationale avancé au 13 juillet dans la capitale. Décision de la mairie de Paris pour respecter l'hommage qui sera rendu le 14 pour les 10 ans de l'attentat de Nice en 2016. La ville de Paris précise que le défilé militaire sera maintenu le 14 juillet sur les Champs-Élysées. La plus belle avenue du monde où les commerces devront fermer à 17h ce soir. 8000 policiers et gendarmes seront mobilisés dans la capitale pour encadrer la finale de la Ligue des Champions. La rencontre entre le PSG et Arsenal se déroule à Budapest, mais les autorités redoutent des débordements comme il y a un an lors des célébrations du premier titre européen du club parisien. L'épisode de chaleur touche bientôt à sa fin sur l'Hexagone. Seul Paris et sa petite couronne sont maintenus ce samedi en alerte orange canicule. Les alertes sont levées depuis 6h ce matin sur tout l'ouest du pays. Et puis on apprend ce matin la mort d'Edgar Morin, le philosophe, sociologue et résistant français s'est éteint. Il était âgé de 104 ans. Excellente matinée à tous.
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5: Voici votre météo pour votre samedi 30 mai. Ce matin, nous avons un beau soleil avec un léger vent du sud à 20 km/h et 20 degrés pour Bandol, La Valette, La Cadière, Saint-Cyr et Olioul. Cet après-midi, le ciel se voilera légèrement dû au pic de chaleur. Le vent du sud-ouest atteindra 20 km/h. Il fera 27 degrés avec un ressenti de 36 degrés sur Sanary, La Ciotat, Le Brusque, La Seyne-sur-Mer, Le Pradé et Toulon. Pensez à vous réhydrater.
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2: Bonjour à tous. Les États-Unis sont tout à fait capables de reprendre les hostilités contre l'Iran. Déclaration signée Pete Hegseth, le secrétaire à la défense américain. Donald Trump affirme de son côté qu'il ne signera un accord avec Téhéran que si ses lignes rouges sont satisfaites. Hier, le président américain avait annoncé qu'il s'apprêtait à prendre sa décision finale. Sous la pression des accusations de violences sexuelles qui s'accumulent, Patrick Bruel annule tous ses concerts jusqu'en septembre, annonce de sa société de production qui dit ne pas souhaiter exposer les organisateurs ou le public à un climat de tension. Cela concerne tous ses concerts lors des festivals de l'été, mais aussi ceux prévus mi-juin au Cirque d'hiver qui était censé lancer sa tournée. Les dates prévues en octobre et en novembre sont pour le moment maintenues. Un enseignant de maternelle mis en examen pour 4 agressions sexuelles en Bretagne. Plusieurs plaintes ont été déposées en novembre dernier par des parents d'enfants de 4 ans dans une école de Dinard en Ille-et-Vilaine. L'instituteur qui nie les faits a été placé sous contrôle judiciaire. Le traditionnel feu d'artifice de la fête nationale avancé au 13 juillet dans la capitale. Décision de la mairie de Paris pour respecter l'hommage qui sera rendu le 14 pour les 10 ans de l'attentat de Nice en 2016. La ville de Paris précise que le défilé militaire sera maintenu le 14 juillet sur les Champs-Élysées. La plus belle avenue du monde où les commerces devront fermer à 17h ce soir. 8000 policiers et gendarmes seront mobilisés dans la capitale pour encadrer la finale de la Ligue des Champions. La rencontre entre le PSG et Arsenal se déroule à Budapest, mais les autorités redoutent des débordements comme il y a un an lors des célébrations du premier titre européen du club parisien. L'épisode de chaleur touche bientôt à sa fin sur l'Hexagone. Seul Paris et sa petite couronne sont maintenus ce samedi en alerte orange canicule. Les alertes sont levées depuis 6h ce matin sur tout l'ouest du pays. Et puis on apprend ce matin la mort d'Edgar Morin. Le philosophe, sociologue et résistant français s'est éteint. Il était âgé de 104 ans. Excellente matinée à tous.
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3: Voici votre météo pour votre samedi 30 mai. Ce matin, nous avons un beau soleil avec un léger vent du sud à 20 km/h et 20 degrés pour Bandol, La Valette, La Cadière, Saint-Cyr et Ollioules. Cet après-midi, le ciel se voilera légèrement dû au pic de chaleur. Le vent du sud-ouest atteindra 20 km/h. Il fera 27 degrés avec un ressenti de 36 degrés sur Sanary, La Ciotat, Le Brusque, la Seine-sur-Mer, Le Pradé et Toulon. Pensez à vous réhydrater.
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5: Bonjour à tous, dispositif XXL. Près de 22 000 policiers et gendarmes sont mobilisés, dont 8 000 à Paris ce soir pour encadrer les rassemblements en marge de la finale de la Ligue des Champions. Le PSG affronte Arsenal et on craint des débordements comme lors de la finale l'année dernière et la victoire parisienne. Les supporters du PSG qui n'ont pas fait le déplacement à Budapest célébreront un possible doublé sur les Champs-Élysées. D'autant que d'autres événements importants sont prévus, comme un concert de la chanteuse Aya Nakamura et du rappeur Damso. Coup d'envoi du match à 18h. 88 654, c'est le nombre de détenus dans les prisons françaises au 1er mai dernier, selon les chiffres du ministère de la Justice. C'est un nouveau record. En un an, le nombre de prisonniers a augmenté de près de 6% pour un taux de suroccupation de 140%. Il a traversé le siècle en l'éclairant, en réaction de François Hollande après la mort d'Edgar Morin. Le philosophe et sociologue nous a quittés à l'âge de 104 ans. Antifasciste, résistant, théoricien de la complexité, un exemple ne meurt jamais, écrit de son côté Jean-Luc Mélenchon. Edgar Morin était connu pour ses ouvrages sur la mondialisation, la politique ou encore la démocratie. À Caen, une signature. Donald Trump assure qu'il ne parafera un accord avec l'Iran que si les lignes rouges sont satisfaites, selon un responsable de la Maison-Blanche. Les États-Unis qui menacent une nouvelle fois de reprendre la guerre si aucun accord de paix n'est signé. Sur le front libanais, Israël annonce ce matin des frappes dans le sud du pays. Il fait déjà un peu plus frais. Il ne reste plus que Paris et sa petite couronne en vigilance orange canicule jusqu'à 22h ce soir selon Météo France. Les températures vont encore atteindre 32 à 35 degrés. À l'ouest, on respire avec 22 degrés prévus à Brest aujourd'hui. Une semaine marquée par une vague de chaleur inédite pour un mois de mai avec des records battus le long de la façade atlantique notamment. Et puis un mois de tennis avec la pépite française Moïse Kouamé sur les courts de Roland-Garros en début d'après-midi. Il affronte le Chilien Alejandro Tabilo au troisième tour. Voilà pour l'actualité. Très bonne journée à tous.
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3: Bonjour à tous, dispositif XXL. Près de 22 000 policiers et gendarmes sont mobilisés, dont 8 000 à Paris ce soir pour encadrer les rassemblements en marge de la finale de la Ligue des Champions. Le PSG affronte Arsenal et on craint des débordements comme lors de la finale l'année dernière et la victoire parisienne. Les supporters du PSG qui n'ont pas fait le déplacement à Budapest célébreront un possible doublé sur les Champs-Élysées. D'autant que d'autres événements importants sont prévus, comme un concert de la chanteuse Aya Nakamura et du rappeur Damso, coup d'envoi du match à 18h. 88 654, c'est le nombre de détenus dans les prisons françaises au 1er mai dernier, selon les chiffres du ministère de la Justice. C'est un nouveau record. En un an, le nombre de prisonniers a augmenté de près de 6% pour un taux de suroccupation de 140%. Il a traversé le siècle en l'éclairant en réaction de François Hollande après la mort d'Edgar Morin. Le philosophe et sociologue nous a quittés à l'âge de 104 ans. Antifasciste, résistant, théoricien de la complexité, un exemple ne meurt jamais, écrit de son côté Jean-Luc Mélenchon. Edgar Morin était connu pour ses ouvrages sur la mondialisation, la politique ou encore la démocratie. À quand une signature? Donald Trump assure qu'il ne parafera un accord avec l'Iran que si les lignes rouges sont satisfaites, selon un responsable de la Maison Blanche. Les États-Unis qui menace une nouvelle fois de reprendre la guerre si aucun accord de paix n'est signé. Sur le front libanais, Israël annonce ce matin des frappes dans le sud du pays. Il fait déjà un peu plus frais. Il ne reste plus que Paris et sa petite couronne en vigilance orange canicule jusqu'à 22h ce soir selon Météo France. Les températures vont encore atteindre 32 à 35 degrés. À l'ouest, on respire avec 22 degrés prévus à Brest aujourd'hui. Une semaine marquée par une vague de chaleur inédite pour un mois de mai avec des records battus le long de la façade atlantique notamment. Et puis un mois de tennis avec la pépite française Moïse Kouamé sur les courts de Roland-Garros en début d'après-midi. Midi. Il affronte le Chilien Alejandro Tabilo au troisième tour. Voilà pour l'actualité. Très bonne journée à tous.
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3: Bonjour à tous, dispositif XXL. Près de 22 000 policiers et gendarmes sont mobilisés, dont 8 000 à Paris ce soir pour encadrer les rassemblements en marge de la finale de la Ligue des Champions. Le PSG affronte Arsenal et on craint des débordements comme lors de la finale l'année dernière et la victoire parisienne. Les supporters du PSG qui n'ont pas fait le déplacement à Budapest célébreront un possible doublé sur les Champs-Elysées. D'autant que d'autres événements importants sont prévus comme un concert de la chanteuse Aya Nakamura et du rappeur Damso, coup d'envoi du match à 18h. 88 654, c'est le nombre de détenus dans les prisons françaises au 1er mai dernier, selon les chiffres du ministère de la Justice. C'est un nouveau record. En un an, le nombre de prisonniers a augmenté de près de 6% pour un taux de suroccupation de 140%. Il a traversé le siècle en l'éclairant, en réaction de François Hollande après la mort d'Edgar Morin. Le philosophe et sociologue nous a quittés à l'âge de 104 ans. Antifasciste, résistant, théoricien de la complexité, un exemple ne meurt jamais, écrit de son côté Jean-Luc Mélenchon. Edgar Morin était connu pour ses ouvrages sur la mondialisation, la politique ou encore la démocratie. À quand une signature? Donald Trump assure qu'il ne parafera un accord avec l'Iran que si les lignes rouges sont satisfaites, selon un responsable de la Maison-Blanche. Les États-Unis qui menacent une nouvelle fois de reprendre la guerre si aucun accord de paix n'est signé. Sur le front libanais, Israël annonce ce matin des frappes dans le sud du pays. Il fait déjà un peu plus frais. Il ne reste plus que Paris et sa petite couronne en vigilance orange canicule jusqu'à 22h ce soir selon Météo France. Les températures vont encore atteindre 32 à 35 degrés. À l'ouest, on respire avec 22 degrés prévus à Brest aujourd'hui. Une semaine marquée par une vague de chaleur inédite pour un mois de mai avec des records battus le long de la façade atlantique notamment. Et puis un mois de tennis avec la pépite française Moïse Kouame sur les courts de Roland-Garros en début d'après-midi. Il affronte le Chilien Alejandro Tabilo au troisième tour. Voilà pour l'actualité. Très bonne journée à tous.
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3: Bonjour à tous, encore 30 degrés observés à 13h à la Tour Eiffel. Paris, sa petite couronne, reste placée en vigilance orange canicule jusqu'à 22h. On attend jusqu'à 35 degrés dans la capitale. Le mercure n'est pas descendu la nuit dernière, 21,7 relevé à la station Paris-Montsouris. Une dégradation orageuse est prévue en fin d'après-midi en Ile-de-France ainsi que sur le Poitou et les frontières du nord de la France. Des vitrines cassées, des abribus détruits et des jets de mortier, le souvenir des violences lors de la finale de la Ligue des Champions l'année dernière est encore présent à Paris. Cette année, le PSG affronte Arsenal à Budapest en finale, mais les autorités ont pris les devants. 8000 forces de l'ordre mobilisées dans la capitale pour contenir de probables débordements. Début du match à 18h. Alors que Nice commémore cette année les 10 ans de l'attentat du 14 juillet sur la promenade des Anglais, Paris décale son feu d'artifice. Le maire de la capitale, Emmanuel Grégoire, annonce avancer d'un jour les festivités au 13 juillet afin de permettre le respect nécessaire pour le temps national de commémoration. Une décision prise en accord avec le président de la République. Éric Ciotti, maire de Nice, salue ce geste de respect sur X. Le 14 juillet 2016, un terroriste avait foncé avec un camion sur les passants sur la promenade des Anglais lors du feu d'artifice, faisant 86 morts et 458 blessés. On ne connaît toujours pas la décision de Donald Trump. Le président américain laisse planer le suspense sur une signature ou non d'un accord avec l'Iran. Les États-Unis, qui soufflent aussi le chaud et le froid, assurant être tout à fait capables de reprendre la guerre si aucun accord n'est signé. C'est un nouveau record. La France comptait 88 654 détenus dans ses prisons au 1er mai, selon les derniers chiffres du ministère de la Justice. En un an, le nombre de prisonniers a augmenté de près de 6% pour un taux de suroccupation de 140%. Et puis, 100 sites industriels et entreprises vous ouvrent leurs portes ce week-end. Ce sont les journées Choose France jusqu'à demain. Elles ont été lancées par Emmanuel Macron sur le principe des journées du patrimoine. Voilà pour l'actu. Très bel après-midi à tous.
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3: Bonjour à tous, encore 30 degrés observés à 13h à la Tour Eiffel. Paris et sa petite couronne restent placés en vigilance orange canicule jusqu'à 22h. On attend jusqu'à 35 degrés dans la capitale. Le mercure n'est pas descendu la nuit dernière, 21,7 relevé à la station Paris-Montsouris. Une dégradation orageuse est prévue en fin d'après-midi en Ile-de-France ainsi que sur le Poitou et les frontières du nord de la France. Des vitrines cassées, des abribus détruits et des jets de mortiers, le souvenir des violences lors de la finale de la Ligue des Champions l'année dernière est encore présent à Paris. Cette année, le PSG affronte Arsenal à Budapest en finale, mais les autorités ont pris les devants. 8000 forces de l'ordre mobilisées dans la capitale pour contenir de probables débordements. Début du match à 18h. Alors que Nice commémore cette année les 10 ans de l'attentat du 14 juillet sur la promenade des Anglais, Paris décale son feu d'artifice. Le maire de la capitale, Emmanuel Grégoire, annonce avancer d'un jour les festivités au 13 juillet afin de permettre le respect nécessaire pour le temps national de commémoration. Une décision prise en accord avec le président de la République. Éric Ciotti, maire de Nice, salue ce geste de respect sur X. Le 14 juillet 2016, un terroriste avait foncé avec un camion sur les passants sur la promenade des Anglais lors du feu d'artifice, faisant 86 morts et 458 blessés. On ne connaît toujours pas la décision de Donald Trump. Le président américain laisse planer le suspense sur une signature ou non d'un accord avec l'Iran. Les États-Unis qui soufflent aussi le chaud et le froid, assurant être tout à fait capable de reprendre la guerre si aucun accord n'est signé. C'est un nouveau record. La France comptait 88 654 détenus dans ses prisons au 1er mai, selon les derniers chiffres du ministère de la Justice. En un an, le nombre de prisonniers a augmenté de près de 6% pour un taux de suroccupation de 140%. Et puis, 100 sites industriels et entreprises vous ouvrent leurs portes ce week-end. Ce sont les journées Choose France jusqu'à demain. Elles ont été lancées par Emmanuel Macron sur le principe des journées du patrimoine. Voilà pour l'actu. Très bel après-midi à tous.
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2: Bonjour à tous, encore 30 degrés observés à 13h à la Tour Eiffel. Paris et sa petite couronne restent placés en vigilance orange canicule jusqu'à 22h. On attend jusqu'à 35 degrés dans la capitale. Le mercure n'est pas descendu la nuit dernière, 21,7 relevé à la station Paris-Montsouris. Une dégradation orageuse est prévue en fin d'après-midi en Île-de-France ainsi que sur le Poitou et les frontières du nord de la France. Des vitrines cassées, des abribus détruits et des jets de mortier, le souvenir des violences lors de la finale de la Ligue des Champions l'année dernière est encore présent à Paris. Cette année, le PSG affronte Arsenal à Budapest en finale, mais les autorités ont pris les devants. 8000 forces de l'ordre mobilisées dans la capitale pour contenir de probables débordements. Début du match à 18h. Alors que Nice commémore cette année les 10 ans de l'attentat du 14 juillet sur la promenade des Anglais, Paris décale son feu d'artifice. Le maire de la capitale, Emmanuel Grégoire, annonce avancer d'un jour les festivités au 13 juillet afin de permettre le respect nécessaire pour le temps national de commémoration. Une décision prise en accord avec le président de la République. Éric Ciotti, maire de Nice, salue ce geste de respect sur X. Le 14 juillet 2016, un terroriste avait foncé avec un camion sur les passants sur la promenade des Anglais lors du feu d'artifice, faisant 86 morts et 458 blessés. On ne connaît toujours pas la décision de Donald Trump. Le président américain laisse planer le suspense sur une signature ou non d'un accord avec l'Iran. Les États-Unis, qui soufflent aussi le chaud et le froid, assurant être tout à fait capables de reprendre la guerre si aucun accord n'est signé. C'est un nouveau record. La France comptait 88 654 détenus dans ses prisons au 1er mai, selon les derniers chiffres du ministère de la Justice. En un an, le nombre de prisonniers a augmenté de près de 6% pour un taux de suroccupation de 140%. Et puis, 100 sites industriels et entreprises vous ouvrent leurs portes ce week-end. Ce sont les journées Choose France jusqu'à demain. Elles ont été lancées par Emmanuel Macron sur le principe des journées du patrimoine. Voilà pour l'actu. Très bel après-midi à tous.
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3: Bonsoir à tous, les supporters parisiens retiennent leur souffle. Le coup d'envoi de la finale de la Ligue des Champions a été donné. Le PSG affronte Arsenal à Budapest. Le Paris Saint-Germain qui peut entrer dans le club très fermé de ceux qui ont gagné la coupe aux grandes oreilles deux fois de suite. Côté composition parisienne, Luis Enrique, l'entraîneur, a décidé de faire jouer Hakimi, Doué et Dembélé entre autres. En France, c'est un dispositif XXL qui attend les supporters en cas de victoire du PSG. 8000 policiers et gendarmes sont mobilisés dans la capitale pour éviter tout débordement. Les Champs-Élysées ont été piétonnisées, de nombreuses boutiques se sont barricadées. Il a fait 35 degrés dans les jardins du Luxembourg à Paris. Jusqu'à 22h, la capitale et sa petite couronne sont placées en vigilance orange canicule. Aujourd'hui, les températures ont commencé à redescendre sur le reste du pays. Une dégradation orageuse est prévue en fin de journée en Île-de-France ainsi que sur le Poitou et les frontières du nord de la France. Que s'est-il passé ? À Bobigny, un homme est mort, tué par la police. Plutôt, les agents ont été appelés pour un différend entre voisins cet après-midi. À leur arrivée, un individu armé de deux couteaux leur a foncé dessus. L'un des policiers a tiré avec son arme pour le maîtriser. Touché à l'abdomen, il a succombé à ses blessures. Une enquête est ouverte. Je suis candidat pour l'espoir, pour l'avenir, pour l'optimisme. Déclaration de l'ancien Premier ministre et désormais candidat dans la course à l'Élysée. Gabriel Attal a tenu son premier meeting au Parc des Expositions à Paris cet après-midi devant 4000 sympathisants Renaissance. Parmi les thèmes évoqués, la sécurité, un pays où quand tu casses, tu répares, a lancé le candidat. Impossible accord qui se fait encore attendre. Donald Trump laisse planer le suspense pour une signature ou non d'un accord avec l'Iran. Les États-Unis qui soufflent le chaud et le froid, assurant être tout à fait capable de reprendre la guerre si aucun accord n'est signé. Et puis, on termine avec un mot de tennis. Diane Paris, qualifiée pour les huitièmes de finale de Roland-Garros. La seule française encore en lice a battu l'américaine Amanda Anisimova au super tie-break lors du troisième tour. Voilà pour l'actualité. Très bonne soirée à tous.
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3: Bonsoir à tous, les supporters parisiens retiennent leur souffle. Le coup d'envoi de la finale de la Ligue des Champions a été donné. Le PSG affronte Arsenal à Budapest. Le Paris Saint-Germain qui peut entrer dans le club très fermé de ceux qui ont gagné la coupe aux grandes oreilles deux fois de suite. Côté composition parisienne, Luis Enrique, l'entraîneur, a décidé de faire jouer Hakimi, Doué et Dembélé entre autres. En France, c'est un dispositif XXL qui attend les supporters en cas de victoire du PSG. 8000 policiers et gendarmes sont mobilisés dans la capitale pour éviter tout débordement. Les Champs-Élysées ont été piétonnisées, de nombreuses boutiques se sont barricadées. Il a fait 35 degrés dans les jardins du Luxembourg à Paris. Jusqu'à 22h, la capitale et sa petite couronne sont placées en vigilance orange canicule. Aujourd'hui, les températures ont commencé à redescendre sur le reste du pays. Une dégradation orageuse est prévue en fin de journée en Île-de-France ainsi que sur le Poitou et les frontières du nord de la France. Que s'est-il passé à Bobigny? Un homme est mort, tué par la police. Plutôt, les agents ont été appelés pour un différend entre voisins cet après-midi. À leur arrivée, un individu armé de deux couteaux leur a foncé dessus. L'un des policiers a tiré avec son arme pour le maîtriser. Touché à l'abdomen, il a succombé à ses blessures. Une enquête est ouverte. Je suis candidat pour l'espoir, pour l'avenir, pour l'optimisme. Déclaration de l'ancien Premier ministre et désormais candidat dans la course à l'Elysée. Gabriel Attal a tenu son premier meeting au Parc des Expositions à Paris cet après-midi, devant 4000 sympathisants Renaissance. Parmi les thèmes évoqués, la sécurité, un pays où quand tu casses, tu répares, a lancé le candidat. Impossible accord qui se fait encore attendre, Donald Trump laisse planer le suspense pour une signature ou non d'un accord avec l'Iran. Les États-Unis qui soufflent le chaud et le froid, assurant être tout à fait capables de reprendre la guerre si aucun accord n'est signé. Et puis, on termine avec un mot de tennis. Diane Paris, qualifiée pour les 8e de finale de Roland-Garros. La seule Française encore en lice, a battu l'Américaine Amanda Anisimova au super tie-break lors du 3e tour. Voilà pour l'actualité, très bonne soirée à tous.
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2: Bonsoir à tous, les supporters parisiens retiennent leur souffle. Le coup d'envoi de la finale de la Ligue des Champions a été donné. Le PSG affronte Arsenal à Budapest. Le Paris Saint-Germain qui peut entrer dans le club très fermé de ceux qui ont gagné la coupe aux grandes oreilles deux fois de suite. Côté composition parisienne, Luis Enrique, l'entraîneur, a décidé de faire jouer Hakimi, Doué et Dembélé entre autres. En France, c'est un dispositif XXL qui attend les supporters en cas de victoire du PSG. 8000 policiers et gendarmes sont mobilisés dans la capitale pour éviter tout débordement. Les Champs-Élysées ont été piétonnisées, de nombreuses boutiques se sont barricadées. Il a fait 35 degrés dans les jardins du Luxembourg à Paris. Jusqu'à 22h, la capitale et sa petite couronne sont placées en vigilance orange canicule. Aujourd'hui, les températures ont commencé à redescendre sur le reste du pays. Une dégradation orageuse est prévue en fin de journée en Île-de-France ainsi que sur le Poitou et les frontières du nord de la France. Que s'est-il passé à Bobigny? Un homme est mort, tué par la police. Plutôt, les agents ont été appelés pour un différend entre voisins cet après-midi. À leur arrivée, un individu armé de deux couteaux leur a foncé dessus. L'un des policiers a tiré avec son arme pour le maîtriser. Touché à l'abdomen, il a succombé à ses blessures. Une enquête est ouverte. Je suis candidat pour l'espoir, pour l'avenir, pour l'optimisme. Déclaration de l'ancien Premier ministre et désormais candidat dans la course à l'Élysée. Gabriel Attal a tenu son premier meeting au Parc des Expositions à Paris cet après-midi devant 4000 sympathisants Renaissance. Parmi les thèmes évoqués, la sécurité, un pays où quand tu casses, tu répares, a lancé le candidat. Impossible accord qui se fait encore attendre. Donald Trump laisse planer le suspense pour une signature ou non d'un accord avec l'Iran. Les États-Unis qui soufflent le chaud et le froid, assurant être tout à fait capable de reprendre la guerre si aucun accord n'est signé. Et puis, on termine avec un mot de tennis. Diane Paris, qualifiée pour les huitièmes de finale de Roland-Garros. La seule française encore en lice a battu l'américaine Amanda Anisimova au super tie-break lors du troisième tour. Voilà pour l'actualité. Très bonne soirée à tous.
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0: 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Jusqu'à minuit, la température grimpe avec Steph Montoya dans la fièvre du samedi soir.
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2: Et c'est reparti, et oui, comme tous les samedis, la fièvre du samedi soir sur Top FM, Top FM Provence, Top FM Méditerranée, le 88.6 pour le Var, le DAB+, avec le son numérique pour les Bouches-du-Rhône, les applications smartphone évidemment, ainsi que radiotopfm.fr et topfmprovence.fr. Bon petit morceau de funk pour commencer, 7h, Walking on the Sunshine, excellente soirée sur Top FM.

0: France Standard des clubs. À l'instant, c'était les Fat Larry's Band at La Kino. Ça passe toujours en boîte, évidemment. Hein. J'espère que vous passez une bonne soirée sur Top FM. Dans les années 80, il y avait également Vitalo Disco. Rappelez-vous de ce titre, Finzi Contini. 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

Les Gary Zong à l'instant avec Knock Me Out. Excellent morceau des années 80. Et tout ce qu'on y est, on va continuer. Hein. Parce qu'à l'époque, d'ailleurs encore plus aujourd'hui, il y avait des chansons françaises. Et là, aujourd'hui, il y a beaucoup, beaucoup, beaucoup de chansons françaises qui passent dans les discothèques. Rappelez-vous de ce titre de Gold, Plus près des étoiles. Version maxi 45 tours, évidemment. C'est la fièvre du samedi soir sur Top FM. On est ensemble jusqu'à minuit.

Les Tempers à l'instant avec Nos Favors, titre qui a été repris quelques années plus tard par les Superfunk d'ailleurs. Et oui, c'est la fièvre du samedi soir. C'est sur Top FM, c'est tous les samedis de 21h à minuit. Le 88.6, le DAB+, pour les Bouches-du-Rhône.

Vous êtes du côté de Vandol, n'hésitez pas à venir vous faire un petit coucou à la boîte au Blackjack. On vous accueille avec toute l'équipe à partir de minuit. On fait un spécial 80 ce soir. Thierry Pastor, rappelle-toi, hein, oui. Le coup de folie, version maxi 45 tours. Et juste à suivre, on va se faire Unique avec What Has Got Is What You Need. C'est bien ça aussi, hein. N'hésitez pas aussi, petit tour sur la page Facebook officielle de la fièvre du samedi soir, vous mettez un petit

0: Jimmy Bourne à l'instant dans la fief du samedi soir avec Spank. Je vous rappelle qu'on est ensemble jusqu'à minuit. On va continuer avec du bon son dans les oreilles. Et oui, voici Prince, I Wanna Be Your Lover.
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bon petit méga mix des années 80. Pour mixer Dimensi. La fièvre du samedi soir. On va terminer cette petite heure avec un double top. Les Cool and the Gang avec Victory. Ça sera suivi de Miss Lade.

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Mafiafs du samedi soir sur Top FM. Petite pépite pour attaquer cette heure, 1984 pour ce hit en version maxi 45 tours, I Forget the Cool Note. Ça c'est pour les spécialistes. Bonne soirée.

La musique qui vous fait danser. France Gall à l'instant avec cette version remixée par Mike Antes. J'espère que vous passez une belle soirée sur Top FM. FF du samedi soir, évidemment. Tous les samedis, 21h, minuit. Tiens, ça fait longtemps qu'on n'a pas écouté un petit Rick Astley. Des années 80. C'est, ouais, 89, 90. She wants to dance with me.

extrait de la bande originale du film culte Flashdance. Irène Cara à l'instant avec What a Feeling. La fièvre du samedi soir, des souvenirs, ça fait du bien dans les oreilles. Rappelez-vous de ce titre sorti en été, qui était numéro 1 d'ailleurs en Europe. Le groupe Scotch qui nous venait d'Italie avec Take Me Up.

bouger là-dessus aussi. Hein. Jermaine Jackson, très adorable à l'instant, When the Rain Begins to Fall. Juste avant, il y avait Nena. 99 ballons. Pas aventuré, hein. Parler allemand non plus, il faut pas abuser. C'est la fièvre du samedi soir, c'est Steph Montoya pour vous accompagner jusqu'à minuit. Voici London Beat. 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

Nick Cayman. Et oui, qu'est-ce que c'est bien ça aussi. Shine, you break my heart. Icône des années 80. Hein. Vous n'avez peut-être pas connu hein, si vous êtes jeune. Petit protégé de Madonna. Protégé aussi, puisque c'était l'icône de Levi's. Grosse pub qui a eu énormément de succès, c'est ça qui a permis à Nick Cayman de faire sa carrière. Il nous a quittés, certes, mais il restera dans nos cœurs. La fiche du samedi soir, allez, on termine cette heure de musique, de bonheur musical, avec Ace of Base, All That She Wants. Bonne soirée, les amis.

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Et oui, sur Top FM, la fièvre du samedi soir, comme tous les samedis, on est reparti pour une nouvelle heure de bonheur musical avec le son des années 80-90, du funk, du disco, de la dance. Ça se passe sur Top FM Méditerranée, ça c'est le 88.6 en FM, pour le Var évidemment. Les Bouches-du-Rhône, vous avez le DAB+ avec le son numérique, les applis smartphones, ainsi que deux sites internet, radiotopfm.fr et topfmprovence.fr. Patrice Rechen pour commencer cette heure, Remind Me.

La fièvre du samedi soir, à l'instant, c'était Hilary Roberts qui dépoussière le titre des Salt au sol, Back to Life. Version originale à suivre, un gros morceau de funk, Dennis Edwards, Don't Look Any Further. Excellente soirée sur Top FM.

Dino D'Angio à l'instant avec Colidea et lui un grand standard. Toujours agréable à écouter ceci. On reste en Italie mais cette fois-ci avec le son Italo Disco, voici Betty Miranda avec Take Me to the Top. La fièvre du samedi soir jusqu'à minuit, c'est tous les samedis. Juste après il y aura Corona, tiens. The rhythm of the night.

Qui n'a pas dansé là-dessus, hein? Snapper, Rhythm is a Dancer. Qu'est-ce que c'était bien ça? La fièvre du samedi soir. Et oui, on continue en musique avec On se fait plaisir, évidemment. Chérie Murphy's Law, suivi de Billy Ocean avec Caribbean Queen. Ça se passe tout le week-end sur le 88.6 dans le Var, le DAB+, pour les Bouches-du-Rhône avec le son numérique.

Chemisole avec She Can't Love You 1981. Et d'ailleurs, on va rester sur la même année. Il y avait beaucoup de funk, beaucoup de rap aussi. Et là, on a funk rap. Ça peut s'appeler comme ça. Bon rock, The Rhythm Rebellion. Rappelez-vous ce titre, c'est une petite pépite découverte de la fièvre du samedi soir, Searching.

0: À l'instant, Second Image. Can't keep calling on dans la fièvre du samedi soir. Allez, on termine cette heure avec Serge Funk. Le titre s'appelle Do It Again.
1: Et oui.
0: Ça se passe comme ça sur Top

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